zangu uludi mduna de bombo uludi mduna de shar uludi mduna les avions de guerre au lieu de nous donner une manière de se séparer.